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2: Ce week-end, à Orsan, non loin de Bagnols-sur-Cèze, se déroulent les week-ends historiques d'Orsan. Guy Marignane en est l'initiateur.
3: L'idée est venue en discutant avec le maire, qui m'a demandé un peu, un jour, quelles étaient mes passions et tout. Et je lui ai dit, voilà, moi je fais de la reconstitution historique. Il m'a demandé si éventuellement je pouvais organiser quelque chose sur le village, puisque dans le village, on est très connu pour faire la fête. Mais on n'avait pas d'événement culturel au sens propre du terme. Il m'a donné carte blanche pour organiser donc des week-ends historiques. Je suis tombé dans la reconstitution en 2018, par le plus grand des hasards. J'ai rencontré quelqu'un qui pratiquait et qui m'a dit « mais viens essayer ». Donc c'était sur Avignon, une grosse reconstitution qui avait lieu. C'était pour fêter la fin de la guerre, donc de 14-18. J'ai toujours été passionné d'histoire. Ça m'a interpellé. Je suis rentré dans l'association. Petit à petit, j'ai fait partie d'autres associations. Je me suis pris de passion pour cette façon de présenter l'histoire, qui est l'histoire vivante. Pour la première édition, on avait décidé de traiter la guerre de 14-18. Ça s'est très bien passé, donc le maire m'a dit on continue. La deuxième année, on a attaqué le deuxième cycle, donc la deuxième guerre mondiale, la première partie, donc 39-40. Après, on a traité la libération et la victoire l'année dernière. En règle générale, le week-end a lieu au mois de juin. Là, cette année, c'est le 6 et le 7 juin. Le cycle des deux guerres donc, est terminé. On va innover, on se lance dans le multi-époque. On va passer de l'Antiquité au Premier Empire,

0: à la Deuxième Guerre mondiale. Voilà. Le public trouve toujours un centre d'intérêt. Celui qui aime l'Antiquité, bah, il va voir les Romains. Celui qui aime la marine sous Louis XIV, bah, il va pouvoir en trouver, etc., etc. C'est de l'histoire vivante. On axe quand même beaucoup nos présentations sur les enfants, parce que c'est eux l'avenir. Les visiteurs peuvent avoir accès à toutes sortes d'ateliers qui sont proposés par des compagnies qui viennent un peu de partout. La reconstitution historique, c'est pas un groupe de copains qui se déguisent et qui font la fête ensemble. Ça n'a rien à voir avec ça. C'est vraiment des passionnés d'histoire qui font... avant de faire une tenue, font des recherches pour être au plus près de la réalité historique. Donc ce sont des puits de science, comme des fois j'aime à leur dire, sont intarissables.
1: Cette belle manifestation, c'est ouvert à tous, c'est à Orsan, le week-end, les 6 et 7 juin, 9h30 jusqu'à 18h30, mais le samedi, ça se poursuit ensuite à la salle culturelle avec une très belle veillée. Merci infiniment Guy Marignane, et puis si des auditeurs veulent plus de renseignements, je
0: vous remercie. On a un site internet, les week-ends historiques d'Orsan.
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0: Docteur, je suis en train de décrocher là. Je pue quoi rien.
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Bonsoir et bienvenue dans l'émission À Fleur de Pop. Ce soir, c'est avec un grand plaisir que nous allons découvrir que la pop est loin d'avoir dit son dernier mot, qu'elle reste, comme son nom l'indique, populaire, qu'il ne suffit pas de rester dans le centre des grandes villes. Oui, découvrons une nouvelle génération au talent immense qui bouscule une fois de plus le mainstream. Le premier de ma liste de ce soir me fait craquer car il sait mélanger mieux que personne sa sensibilité unisexe qui regorge de talent. Vu à la salle toulousaine La Cabane cet hiver, il m'a scotché avec son romantisme sans artifice. En toute simplicité et discutant avec une jeunesse qui sait, n'en déplaise aux adultes trop sérieux, parler et vivre d'amour. On écoute tout de suite Muddy Monk avec Splash.

Le second porte le nom de The Doug et il a commencé par le rap. Celui qui se considère comme avant tout un chanteur n'est plus celui que l'on écoute vaguement en concert en attendant Eddie de Preto ou consort, mais comme un artiste qui va grandir certainement artistiquement. The Doug avec Dans la lucarne.

Passons à Miki, que j'ai d'ailleurs déjà mise dans mon émission, tellement elle fait le buzz ces derniers temps. Remarquée sur le web, invitée des grandes ondes nationales ainsi qu'à de nombreux festivals cet été. Alors attention, elle n'a pas fini de nous toucher par ses histoires entre pop, rap et électro. Naïf ? Non, non, pas du tout. Frais, actuel et qui pique au vif. On écoute Miki avec Miki Cowboy.

0: Voici maintenant le roi du featuring, Miss Sizer, une pléiade de collaborations aussi bien choisies les unes que les autres, avec Arthur Teboul de Feu Chatterton, d'ailleurs que nous allons écouter, Aishon qui manie aussi bien le R&B que le hip-hop, Muddy Monk que je ne présente plus, Bonnie Banane, la nouvelle reine de la pop jungle punk, fan de Brigitte Fontaine et même Romeo Elvis. Donc deux titres tout de suite dans Radio Air d'OTAN avec Distance et Le Code.
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Avec son ancien projet Gessler, maintenant devenu Claude, je ne savais que choisir tellement son projet donc musical était rempli de tubes et regorgé de tubes donc imparables. L'album s'appelait Rideau tiré sur un ciel bleu. Alors j'aurais pu choisir Des vagues bleues en passant par Marché la nuit ou même Paradis que l'on croirait sorti de l'album du somptueux duo Hélas Défunt, justement du nom de Paradis. Mais enfin bon, tant pis, je me lance, écoutons sans plus tarder ce goût de Paradis avec Les vagues bleues. Lunettes et moustaches exigées.

super plat, j'ai le moins connu peut-être, mais le plus transgressif, et c'est tant mieux. La pompe n'est pas que calme et volupté. Volupté sans doute, mais la magie de ce style est qu'il faut savoir lire entre les lignes. Restons connectés donc pour écouter les prochaines comptines de Monsieur Superplage. Pour l'instant, on le découvre avec Tip Top.

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0: Hey, salut à tous, bienvenue sur Boulevard 42, l'émission des cultures parallèles. Alors vous avez entendu probablement les micros qui étaient un peu différents, la voix qui est peut-être un petit peu plus suave, parce que voilà, on n'a pas l'habitude d'être dans des environnements où c'est que y a de l'écho comme ça, mais je me tourne vers Ben, salut Ben.
1: Salut Fred.
0: Ça va?
1: Oui.
0: T'es là toi aussi?
1: Bah oui.
0: Ouais, attends, je m'en rapproche là, je vois qu'il y a des trucs en plastoc posés sur des tables. Ouais. Cyril, t'étais là? Je crois que Cyril il est là aussi. Ouais, bah alors il faut déjà que Ben il te donne le micro parce que si tu parles on va pas t'entendre.
2: Oui oui je suis là.
0: Brigade des
2: comme
0: bouches.
2: Ben voilà. J'ai été attiré par le plastique sur les tables. Hein.
0: Voilà.
2: C'est terrible.
0: Voilà. Alors pour nos auditeurs aujourd'hui c'est une émission un peu particulière parce qu'on est où? On est où en fait là? On est à la médiathèque de Carmaux, c'est ça?
2: Tout à fait.
0: Alors c'est quoi la médiathèque de Carmaux finalement?
2: La médiathèque de Carmaux, donc, c'est une bibliothèque, mais pas que, puisqu'on peut y venir pour emprunter des DVD, des CD, bon, bien sûr des livres, mais aussi des jeux, puisqu'il y a une partie ludothèque. Donc depuis cette année, on a ouvert un club Warhammer pour les amoureux des petites figurines en plastique. Et club qui fonctionne plutôt pas mal.
0: Ouais, ouais, ouais.
2: Et on a, ça fait déjà depuis 4 ans que j'interviens aussi dans le cadre d'une activité jeu de rôle une fois par mois à la médiathèque.
0: Bon alors du coup là ici on a ce soir une soirée un peu spéciale.
2: La nuit du jeu.
0: Ouais, ok. Ça dure toute la nuit?
2: Alors ça dure jusqu'à 23h30, ouais. Ça commence vers 19h.
0: Mais soyez gentil, j'ai encore moi quand même, il se couche tôt. Hein.
2: Oui, oui.
0: 23h30.
2: Après, ça reste un moment convivial pour tout âge. Voilà, c'est vraiment ouvert à tout le monde. C'est gratuit. Et on est vraiment dans une ambiance très familiale, avec une auberge espagnole, justement, pour partager tous des plats ensemble. C'est vraiment le maître mot, c'est la convivialité.
0: T'en penses quoi, toi, Ben, du coup t'étais déjà venu?
1: Parce que là, bon, c'est la première fois.
0: On fait une émission un peu spéciale parce que voilà, les émissions de Boulevard 42 sont enregistrées dans les conditions du direct à côté de Carmaux. Hein, voilà,
1: oui.
0: Donc là, c'était l'occasion de venir voir à quoi ils ressemblent tous ces gens qui collectionnent tout ce plastique, en fait. Finalement, écoute, je m'attendais tu vois, à plus de clichés. Et finalement, non, ça a l'air d'être des gens normaux. Qu'est-ce que t'en penses, toi? Ah non, mais t'en fais partie aussi. Est-ce que je suis nul, moi, de...
1: Non, mais déjà, j'en ai retrouvé un de mon club. Bien.
0: Ah. Ouais, vous n'êtes jamais très loin en fait. Hein.
1: Ouais, oui.
0: Regardez. Ouais, comme ça, vous tracez des lignes GPS et
1: oui.
0: Vous vous synchronisez entre vous après.
1: Tout à fait.
0: Ouais, d'accord. Ok. Bilan des opérations, toi, tu étais là. Donc, tu es venu et je vois que tu fais du Légion de machin.
2: Non, c'est du Warhammer 40 000, mais c'est une petite règle magazine qu'ils ont sorti pour faire affronter des chevaliers.
0: Des titans, des chevaliers. Alors,
2: c'est,
0: ouais.
2: C'est des tout petits titans, c'est la toute première catégorie, on va dire, dans les titans.
0: D'accord.
2: C'est les plus petits. Donc, c'est un duel de chevaliers entre un chevalier du chaos et un chevalier de l'Imperium. Voilà, c'est règle simple, juste pour s'amuser, pour découvrir un peu l'univers.
0: Et le chaos, c'est celui qui a les...
2: C'est celui-là.
0: Ouais, alors bon, pour ceux qui ont pas, parce qu'on fait de la radio, on fait pas de la télé. Effectivement, voilà, donc c'est des figurines qui font à peu près une vingtaine de centimètres de hauteur, avec des lance-missiles, etc. On a l'impression d'avoir des Golgoths, comme dans Goldorak. Mais ils sont moins bien articulés quand même, ceux-là, je pense. Il n'y a pas d'astéroïdes, mais en tout cas, voilà, ça, c'est des gros robots très massifs, très, très épais, on va dire. Hein, voilà. Là où finalement, quand on voit des mechas à la télévision aujourd'hui, c'est plutôt des choses plutôt longiformes.
2: C'est ça.
0: Humanoïdes, là, on a quand même, je dirais, un mélange entre un scarabée et un robot, quoi. C'est ce qui est une grosse carapace quand même. Hein.
2: C'est ça.
0: Donc voilà. Donc combien de temps pour une partie comme ça, par exemple?
2: Bon, là, c'est assez rapide, c'est moins d'une demi-heure pour une partie. Je pense qu'en 20-25 minutes, c'est plié.
0: Ok.
2: Voilà. Après, j'ai mes petits jeunes à côté là, du club qui, animent des petites parties de Warhammer. Ouais. 40 000, voilà, de petites parties en 500 points, hein, ce qu'on appelle le combat de patrouille.
0: D'accord, c'est le truc avec les chiens, là, pas de patrouille, c'est ça?
2: Ouais.
0: Non, c'est pas ça? Non.
2: Pas de patrouille.
0: La pas de patrouille en 500 points.
2: Ouais.
0: Qu'est-ce que t'en penses, toi, Ben, de tout ça? T'as déjà joué avec des chevaliers bannerés? Je l'ai déstabilisé.
1: Avec des chevaliers, non.
0: Avec le coup de la pas de patrouille, là, c'était...
1: Avec des chevaliers, non, j'ai pas joué, mais j'en ai d'autres, moi, de figurines. Hein,
0: ouais.
1: Pour y jouer. Après, donc effectivement, c'est du petit format qu'ils font ici.
0: Ouais.
1: parce que les tables qu'ils ont à disposition ne permettent pas de faire des grosses batailles.
0: Ouais, alors ça serait bien qu'un jour on aille voir sur Albi ce qui se passe sur les grandes tables.
1: Mais oui, on ira voir un
0: club. Mais là, l'idée, c'est que c'est dynamique de ce qui a été dit, en tout cas, 30 minutes, 45 minutes, 1 heure peut-être pour les parties un peu plus loin là-bas. Mais du coup, ouais, c'est de l'escarmouche en fait. On aligne de quoi des deux escouades maximum contre deux autres escouades et au moins ça évite d'y passer la nuit.
1: C'est voilà. Sûr que là, on n'y passe pas trop de temps.
0: Bon, écoute, on a fait le tour. Hein. On va quand même aller circuler un petit peu plus tard, là, voir un petit peu ce qui se passe autour. Monter à l'étage, donc la médiathèque, hein, c'est des locaux sont un ancien hôpital, de ce que j'ai compris. Donc voilà, un immense escalier au milieu, il y a même une passerelle, on va aller voir ce qui se passe. L'an dernier, j'étais venu, il y avait des jeux avec des trucs de mots, avec des défis hyper intéressants à l'étage, donc on ira voir ce qui se passe.
2: Alors, en effet, le bâtiment, c'est l'ancien hôpital de la mine de Carmont.
0: Ouais.
2: Voilà, donc c'est pour ça qu'il y a vraiment un style très particulier, très fin du 19e siècle, mais bon, qu'ils ont réarrangé tout en gardant la structure initiale, ce qui fait que c'est un joli bâtiment.
0: Non, mais en plus, c'est accessible, on n'a pas eu besoin de creuser pour vous trouver, donc c'est parfait. Oh,
2: ça va.
0: Bon. Ouais. On va aller s'écouter un petit morceau de musique pour la suite des opérations. Une émission au format un peu spécial, mais on va essayer de faire un petit peu le tour de tout voir, voilà, et de parler d'un petit peu de tout. Donc voilà, écoutez, on se retrouve d'ici quelques minutes après un petit morceau de musique. Vous êtes sur Air d'Autant. Merci d'être avec nous. À tout de suite.

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1: Et on se retrouve tout de suite pour la suite de l'émission. On est à la médiathèque de Carmaux et on a commencé avec Ben à faire le tour des stands. Donc là, on est avec une bande de jeunes gens qui doivent probablement être en âge d'être au lycée, ou en tout cas. Et du coup, ils sont en train de faire une partie de Warhammer 40 000. Donc on voit finalement les Blood Angels qui sont... donc c'est une armée de Space Marine qui sont avec des couleurs rouges. Voilà. J'allais dire ça va plus vite, mais non, c'est que chez les orques.
2: Non, c'est que chez les orques.
1: Mais là, ils sont en fâcheuse posture. Il y a des sortes de monstres. Alors on appelle ça des Genestealers. Ça ressemble aux aliens des films aliens. Voilà, ça ressemble à des aliens de la saga de films aliens.
2: Oui.
1: Et donc,

0: Bah ça lance les dés, c'est en train de voir qui c'est qui va prendre le point de contrôle, etc. Donc une partie de figurine finalement. Tiens, j'en ai un près de moi là du coup, mais est-ce que tu peux nous dire qu'est-ce qui se passe et finalement qu'est-ce que vous faites là à la médiathèque ?
1: Eh ben particulièrement, bah actuellement, dans un premier temps, on va amener nos figurines, on va les monter, puis on va les peindre. Puis ensuite, avec les options qu'on nous propose dans les kits, on va pouvoir effectuer des batailles ou voir des escarmouches.
0: Les figurines là, c'est vous qui les peignez a priori, c'est ce que Cyril nous avait dit, mais vous y passez du temps quand même.
1: Bah ça dépend, moi exemple mes tyranniques que je joue actuellement, je les ai peints en contraste, du coup bah c'est une technique qui va assez vite, mais sinon pour tout ce qui est Blood Angel, c'est technique à peu près normale, c'est-à-dire pinceau à peu près liquide, donc un peu plus long quoi.
0: Ouais, disons que là en fait on a surtout sur les aliens en fait tu fais une sous-couche et après tu fais un brush par-dessus et globalement comme c'est des insectes on joue sur les ouais sur le contraste et sur les ombres. Donc de l'autre côté on a des je vois qu'il y a un comment s'appelle le robot qui est au milieu là,
2: un
0: dreadnought hein. Voilà. Essaye de voir Ben de ton côté je sais pas si le Space Marine, le joueur Space Marine n'est pas dans une posture très délicate. Est en train d'essayer de sauver son dreadnought, il me semble.
3: Bah, là, c'est un combat entre un capitaine et un des aliens, un guerrier de la rue.
0: Mais alors, t'es en train de gagner là ou t'es en train de te faire un peu rouler dessus ? Comment ça marche ?
3: Ça va être une petite vengeance là, je pense.
0: Parce que tu veux dire qu'en fait, le dreadnought, il va massacrer toutes les bestioles autour ?
3: Oui, il est assez fort pour ça.
0: Ok. Le dreadnought, c'est toi qui le joues, donc l'armée des Space Marines, elle est à toi là ?
3: Ouais. C'est moi qui les ai peints et là je les joue pour la première fois.
0: Ok, ça représente combien à peu près d'argent quand tu veux acheter une escouade comme ça de personnages que tu dois peindre ensuite ?
3: Là sur la table il y a 300 euros je crois si je dis pas de bêtises. Oui, 300.
0: Ok, j'imagine qu'avec les anniversaires, les Noëls, etc., ça, tu y arrives largement. C'est mieux peut-être que d'avoir des cartes cadeaux de jeux vidéo. Qu'est-ce que t'en penses en fait ? Ça marche comme ça ?
3: Oui, c'est mieux parce que on passe plus de temps à y jouer et puis c'est toujours on peut jouer, les exposer, tout ça, c'est mieux en soi.
0: Excellent. Ben, t'en penses quoi toi ? Ils sont en bonne posture ou en mauvaise posture là ?
2: Les tyrannides toujours en bonne posture. Hein.
0: c'est pas pour rien que je l'ai joué à Epic 40 000. Hein. Je te le dis. Hein. C'était l'armée la plus forte quand ils avaient sorti le dernier codec en date. C'était toujours les armées les plus fortes quoi. Bon, et les autres du coup, qu'est-ce que vous en pensez de tout ça ? Vous regardez d'un air, disons distant, en vous disant qui va gagner, qui va perdre. Toi, tu penses qui c'est qui va gagner ?
4: Bah, tout d'abord, il faut savoir que le combat il est compliqué déjà parce que les Space Marines c'est une armée d'élite un petit peu en quelque sorte, du coup c'est un petit peu compliqué de s'en débarrasser. Mais je pense que Tyrannide ils vont bien s'en sortir.
0: Bah, c'est-à-dire que là en fait, bon, vous voyez pas sur les images, forcément on fait de la radio, mais il faut comprendre que le nombre de Space Marines est 4 fois inférieur au nombre de Genestealer et de Tyrannide. C'est-à-dire que voilà, pour un soldat aligné avec une mitrailleuse, vous avez 4 à 5 sortes de gros cafards de l'espace, hein, on peut dire ça, comme ça. Hein. Voilà. Au milieu de ces troupes, en fait, il y en a qui sont un petit peu plus violentes, avec des fois des épées, des carapaces un peu plus costauds, avec des canons, etc. Mais du coup, oui, les Space Marines coûtent plus cher. Ben, tu me dis si je me trompe.
2: Non, mais de toute façon, au niveau des tarifs... C'est toujours la même chose, hein, donc c'est vendu par boîte d'unité.
0: Oui, oui, oui, mais c'est équilibré, donc on est d'accord. Voilà. Hein, ouais. C'est-à-dire qu'on ne peut pas aligner 10 figurines d'un côté et 10 figurines de l'autre.
2: Si on a 10 figurines de Space Marine d'un côté, on aura peut-être 20 figurines de Tyrannide de l'autre.
0: Ouais. Bon, ok. Bah, écoutez, on reviendra après poser des questions pour voir où est-ce que ça en est, toute cette histoire, et qui c'est qui gagne, qui c'est qui perd, et comment ça s'est... si au centre de la pièce, en fait, là, je vois que en fait, sur le centre de la map, il y a ce robot de combat, ce dreadnought, il sera peut-être explosé quand on reviendra, on verra. Hein. Donc voilà, ok, merci les gars, on revient dans quelques minutes, hein, de toute façon. Bon Ben, qu'est-ce que t'en penses toi finalement ? On est plutôt pas mal là. Regarde, on a des joueurs de cartes en fait.
2: Ici ?
0: Je sais pas trop à quoi ils jouent. Je sais pas. Je vois qu'il y a que tout le monde a une main fermée avec... est-ce que tu connais le jeu auquel il joue ? Trio, ça s'appelle.
2: Trio, ouais.
0: Alors, qu'est-ce que c'est ?
2: Mais après, il y en a un autre.
0: Alors, attends, il y a quelqu'un qui se manifeste. Salut !
5: Salut !
0: C'est quoi, c'est ?
5: On joue à Pili Pili.
0: Comment ? Alors, attends, montre-moi la boîte, parce que...
2: Pili Pili.
0: La boîte était cachée derrière. Pili Pili. Alors c'est quoi le principe en fait ?
5: C'est un jeu de plis, on doit remporter ou pas des plis, on doit estimer le nombre de plis qu'on va remporter et avoir le minimum de piment à la fin du jeu.
0: Alors c'est un jeu de bluff j'imagine ?
5: Du bluff, d'estimation, de stratégie aussi.
0: Alors on gagne comment ? Alors là déjà c'est quelqu'un qui a déjà perdu, on va demander à quelqu'un qui a déjà gagné.
6: On gagne en estimant le nombre de plis qu'on va faire et si on tombe juste, on ne prend pas de piment. Si jamais on se trompe, on prend des piments. Au bout de 6 piments, c'est la fin de la partie. Celui qui a le moins de piments gagne.
0: Ah, il me semble que j'avais joué à ce truc-là une fois. Il y a des années, probablement des années. C'est un jeu qui manque pas de piquant du coup, c'est bien ça hein.
6: Oui, c'est un jeu qui manque pas de piquant, oui.
0: Bon, sinon la médiathèque c'est comment finalement ? Deux fois par an, c'est ça ?
6: Au moins, oui, c'est ça, deux fois par an, ouais.
0: Vous êtes régulier ici ?
6: Oui, ouais, je suis président d'une association de jeux de société sur Carmont, ça s'appelle Mine de Jeux. Et donc on vient et on présente des jeux qu'on a avec l'association et on anime des tables. À côté, vous avez aussi des collègues de Mine de Jeux.
0: Ah, l'année dernière, j'étais passé, j'avais vu quelques personnes parmi vous. Il me semble qu'il y avait une partie de Mysterium, de d'autres trucs. Ouais.
6: C'était Pierre qui l'avait lancé, oui.
0: Bon, du coup, alors, ambiance conviviale, et puis c'est plutôt sympa. Vous allez gagner ?
6: Moi, je viens de gagner, ça va, c'est très convivial.
0: Ok, merci. Bon, tu connaissais ce jeu, toi, ou pas ?
2: Non, pas du tout.
0: Non, parce que j'ai essayé, il me semble, une fois ou deux. Cette histoire de piment, ça me dit quelque chose. Je sais pas pourquoi, ouais. Mais voilà, quoi. On va peut-être faire une pause musicale, tranquillement. Pour essayer de se rapprocher de la table de la deuxième table de jeu. Après, j'ai vu qu'il y avait des échecs là-bas, un petit peu plus.
2: Oui, il y a des échecs dans l'entrée.
0: Alors, n'hésite pas à me dire, hein, si tu vois, on va monter peut-être à l'étage aussi, on va voir des choses.
2: De toute façon, voilà, on faisait tout le tour.
0: On va essayer de faire le tour. Hein. On va au moins en parler pour que l'an prochain, quand il y aura encore un événement comme ça, on puisse en parler avant qu'il ait lieu et que les gens puissent venir un peu plus nombreux. Oui. Voilà. Donc il y a même du monde là-bas qui s'est installé, tu vois. Donc ouais, je pense qu'il doit y avoir une bonne trentaine, 40, bon, allez, bien 50 personnes hein, avec l'étage. Bon, enfin, on va s'écouter un morceau de musique, hein, voilà, ça sera mon choix. Et puis on verra par la suite, du coup, vous êtes sur Air d'Otan, voilà.
2: Pour rester dans le thème Red Hot Chili Pepper.
0: Ouais, on pourrait se mettre du Red Hot Chili Pepper. Allez, on va faire ça. On est sur ces belles paroles, on se dit à tout de suite. Vous êtes sur Air d'Otan, merci d'être avec nous. Allez, à tout de suite.

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1: Hey, on se retrouve sur Air d'Otan, vous êtes sur Boulevard 42, l'émission des cultures parallèles. Et un petit résumé, en fait, voilà, on est à la médiathèque de Carmo parce que ce soir c'est la nuit du jeu, c'est ça ?
2: Oui, la nuit du jeu.
1: Voilà, et du coup, il y a des jeux partout, il y a des jeux de plateau dans la bibliothèque, dans la médiathèque, à l'étage, partout, voilà. Il paraît même qu'on y fait des murder parties ici, parfois, pendant la période d'Halloween, je crois. Ah. Voilà, il y a des trucs comme ça. C'est un ancien hôpital, donc en dessous, tu sais, je crois qu'il y a une ancienne morgue. Ouais. Voilà. Bien. On est où là, en fait ? Salut. Je crois que c'est encore le club Mine de Jeux. Salut.
3: Bonjour.
1: En fait, c'est Fred. Salut. On est CR d'Otan. Voilà. T'en fais quoi ici, en fait, finalement ?
3: On répond à l'appel de la médiathèque qui propose des jeux de société. Ça tombe pile dans notre domaine d'activité, donc on lit l'utile et l'agréable.
1: Donc je vois que le jeu s'appelle Cartographeur. Est-ce que ça consiste en quoi exactement ? Je vois qu'il y a du deck building peut-être, non ?
3: Alors non, c'est pas du deck building, c'est si on utilise les gros mots, c'est du flip and write, c'est-à-dire qu'on retourne des cartes et tout le monde doit faire la même action en même temps. Et l'idée c'est un roi qui nous demande de cartographier son territoire et on doit cartographier le meilleur territoire possible, donc en dessinant certains territoires dessus.
1: Donc je vois qu'effectivement il y a des cartes qui ont été retournées, il y a des lettres, et ces cartes elles indiquent des sortes de sens de direction, de ressources ou de spécificités. Et en fonction de ce que vous mettez sur de la sélection que vous faites et de l'ordre dans lequel vous les posez sur votre feuille de base, ça vous donne des points, j'imagine ?
3: Oui, c'est ça. Là, il y a quatre cartes objectifs et à chaque fin de manche, on va résoudre des objectifs. Et donc, mieux on aura résolu ces objectifs-là, plus on marquera de points. Sachant qu'il y a aussi des gobelins qui attaquent. Et en fait, ça, c'est nos adversaires qui vont nous mettre les gobelins sur nos territoires pour nous embêter.
1: Quand vous parlez des gobelins, c'est les peintres de Paris là ou c'est les trucs verts là, un peu hargneux ?
3: C'est bien les trucs verts en fait. On aurait préféré les peintres.
1: C'est bien, ils sont plus fragiles. Finalement, la médiathèque, c'est comment ?
3: C'est super. De toute façon, la culture, c'est quand même ce qu'il y a de principal dans la vie. C'est le truc qui sert à rien, mais qui est indispensable.
1: Indispensable, en plus par grande chaleur. Cette émission est enregistrée dans les conditions du direct pendant la canicule du mois de mai. Hein.
2: Oui,
1: donc ça va, on est plutôt pas mal ici, mais on sent quand même qu'il a fait chaud aujourd'hui. Hein. Voilà. Écoutez, merci en tout cas. On va continuer notre petit tour.
2: Oui,
1: tranquillement, on va aller peut-être par là-bas. Je vois qu'il y a aussi du monde. Bon, alors dis-moi, est-ce que tu connaissais ce jeu, toi ?
2: Non, je ne connaissais point.
1: Ouais.
2: Tu connaissais pas ce jeu ?
1: Je le vois. Ouais, d'accord. Ouais.
2: Mais tu vois. On peut pas tout connaître. Hein.
1: Ah non, bien évidemment. Après, là, c'est des jeux, disons, plutôt doux et plutôt familiaux. Ils sont très loin. Alors, c'est pas des jeux de figurines, c'est des jeux de société.
2: Oui, moi, je fais surtout du jeu d'expert. Donc,
1: Ouais. Alors là, tu vois, je vois qu'on est sur un autre type de jeu.
2: Il est très minimaliste, celui-ci.
1: Alors, c'est quoi ? Tu connais ce jeu ?
2: Pas du tout.
1: Ouais, moi non plus. Écoute, je vois qu'il y a 2, 4, 6, 8 personnes autour de la table qui sont en train de faire un jeu de société. Je vois qu'il y a des jetons.
2: Il y a un point d'interrogation. Il y a des petits cubes.
1: Ouais. Il y avait quelqu'un qui était là tout à l'heure, on aurait pu lui demander. Mais écoute, on va poser la question. Si ça se trouve, quelqu'un va nous répondre. Qu'est-ce que vous en pensez, vous ?
4: Moi, de la soirée jeu ?
1: Ouais.
4: Je suis complètement fan. C'est la première fois que je viens. Je viens d'Albi. Et j'étais invitée par des amis carmozins. Et franchement, on reviendra.
1: Mais alors, vous jouez à quoi, là, finalement ? C'est quoi, ce jeu ? Alors,
4: on a joué à des jeux de casino tout à l'heure. Et là, on joue à concept. Il faut faire deviner un personnage ou un objet ou toute autre chose à des équipes adverses. Voilà.
1: Ok, donc il y a deux équipes, mais pourquoi tout le monde est du même côté de la table, il n'y a que vous ici ?
4: Ah non, c'est-à-dire qu'on est par équipe, mais c'est parce qu'il y a des petits groupes qui regardent, il y a des petits groupes qui jouent, et puis nous on s'est rejointes.
1: Ouais, il y a des gens qui sont timides et qui écoutent, pour ils ont peur de se tromper probablement. Donc ok, alors vous avez fait deviner quoi dernièrement ?
4: Brigitte Bardot.
1: Ok, oui d'accord. Mais parce que le jeu, il est ancien, c'est ça ?
4: Non, pas du tout, non, mais il y a eu Brigitte Bardot, il y a eu... Bob Marley, Mimimati.
1: D'accord, mais alors en fait, c'est vraiment sous ces cartes-là que vous avez les éléments du jeu, quoi. D'accord, ah ouais, Zoro, d'accord, ok. Ouais. Bon, qu'est-ce que vous en pensez, vous les autres? Attendez, bougez pas, on va faire un petit tour. Viens avec moi, Ben. On va faire un petit tour. Non, non, mais attends, il n'y a pas de raison qu'il n'y ait que les gens d'un côté de la table qui parlent, voyons. Hein, n'est-ce pas? Tiens.
5: Eh ben, moi, je suis observateur, donc j'observe comment les gens jouent avant de. Enfin, comme ça, je vais faire ma stratégie, ensuite, je pourrai tous les battre.
1: D'accord, t'étais pas là l'an dernier aussi, avec cette fameuse stratégie? Je crois que j'ai vu quelqu'un qui te ressemblait l'an dernier ici.
5: Ah non, c'est la première fois que je viens.
1: C'est la première fois que tu viens. D'accord, ok.
5: Je découvre.
1: Donc t'es de Carmo, tu connaissais tu connaissais pas la soirée jeu à la médiathèque, quoi?
5: Non, moi je suis d'Albi. D'ailleurs, je travaille à la médiathèque d'Albi et on m'a dit de venir à la médiathèque de Carmo. Donc c'est aussi l'occasion de découvrir comment ça se passe ailleurs.
1: Ah, de l'espionnage, à ce que je vois. T'as vu? Ah, même oui. Dans le Tarn, il y a des espions oui. À la solde de l'Imperium. Bon, comment tu trouves cette soirée finalement?
5: Je trouve ça chouette, le concept est super bien. Et c'est très bien organisé, j'aime beaucoup, il y a des tables un petit peu partout, il y a de quoi manger, l'auberge espagnole c'est une très bonne idée, donc franchement très bien.
1: Ok, classe, merci à toi. Bon, qu'est-ce que t'en penses de tout ça? Ils vont finir par faire...
2: Ils vont s'intégrer dans un groupe.
1: Ça, ouais, mais tu penses qu'on pourrait faire deviner l'empereur Horus?
2: Ah, peut-être.
1: Voilà, non? Ouais. Oh tiens, il s'est passé quelque chose là-bas, j'entendais du bruit.
2: Mais non, c'est en haut.
1: Il y a du monde là-haut, qu'est-ce qui se passe? Tu crois qu'il y a des gens qui sont en train de faire quelque chose. Bon, en tout cas, il y a beaucoup de monde. On ne s'est plus donné de la tête ici, chers auditeurs. Et on va peut-être essayer d'aller faire une interview ou deux, hein, sérieusement.
2: Oui, bah,
1: qu'est-ce que t'en penses, toi?
2: On va aller voir les joueurs d'échecs, peut-être.
1: Alors, on rappelle que la médiathèque de Carmo, elle permet d'emprunter des... tout ce qui va être livre, hein, tout ce qui va être bande dessinée, DVD, etc. avec une simple carte. Donc c'est un espace vraiment de partage dédié à la culture. Là par exemple, moi je vois des comics, je vois du Spawn, je vois du Elric de Mélanie Bonheur. Alors là, c'est pas du comics, mais ça reste de la bande dessinée franco-belge. Voilà, on voit beaucoup de choses, des livres. Hein, voilà, par exemple, je vois qu'il y a Alastor de la Sombre Garde, par exemple. Ou Fang, qui est quand même relativement récent, hein. Chasseuse des démons, parce que c'est des albums que j'ai chopés il n'y a pas si longtemps, en fait. Je ne sais pas si tu connais, c'est plutôt pas mal.
2: Mais oui, je connais un petit peu.
1: Ok.
2: Je les ai feuilletés.
1: Bien. On va continuer à déambuler tranquillement, on va voir si on a la possibilité de rencontrer le grand responsable de cet environnement pour lui poser quelques questions, et puis on revient assez vite vers vous suite à un petit morceau de musique. Voilà, vous êtes sur Radio Temps, merci d'être avec nous, on se retrouve dans quelques minutes. Allez, à de suite.

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1: Hey, on est de retour sur Air d'Otan, Boulevard 42, l'émission des cultures parallèles. Aujourd'hui, c'est une émission un peu spéciale puisqu'on est parti à la médiathèque de Carmaux pour la nuit du jeu. Et voilà, cette émission est enregistrée dans les conditions du direct. Nous sommes le 23 mai. Il y a un pic de canicule en plus, donc on sent la différence quand on est dans un bâtiment ancien, hein. Fenêtres grandes ouvertes, etc. Salut, donc je suis avec...
2: Moi c'est Sébastien, je suis le responsable de la médiathèque de Carmaux, bienvenue.
1: Merci en tout cas de nous accueillir. C'est plutôt intéressant de voir que le concept que j'ai vu l'an dernier continue. Du coup, c'était l'occasion de faire une émission, de rencontrer les gens qui jouent, ceux qui animent, et puis en particulier aussi voir ce que tu peux nous en dire de cette édition. Donc, comment ça se passe finalement ? C'est l'édition numéro combien finalement ?
2: Oh, c'est l'édition au moins la dixième, parce que ça fait déjà 2 ans et demi qu'on les tient, où on essaie d'instaurer des rendez-vous réguliers. Donc il y en a 2 par an. Auparavant, il y en avait déjà eu, mais peut-être de manière un peu plus épisodique. Et là, le concept est... Oui, et bien, les gens répondent présents. On a du public qui vient régulièrement aux nuits du jeu, qui connaissent le concept avec « je viens jouer avec des copains ou tout seul, j'amène à manger, du sucré, du salé, je passe une bonne soirée. » Et puis des personnes qui ne connaissent pas encore. Et tant mieux, ça veut dire qu'on a encore beaucoup de public à mobiliser pour des soirées comme celle-ci. Et on sent que les gens ont envie de se rencontrer et ont besoin de partager du temps comme ça, des temps conviviaux et ludiques. Ouais. C'est chouette.
3: Mais ça, c'est sûr qu'il vous faut donc un plus large public. Donc le fait que nous sommes là, on va pouvoir en parler déjà autour de nous. Puisque moi, je ne connaissais pas du tout. C'est la première fois. Donc, vu que je fais partie de 2 associations sur Albi, l'une de jeux de figurines, donc c'est Albi Minifig à l'Escure, et ensuite de Game of Town, donc sur Albi même, voilà, donc je pourrais faire passer le mot pour leur dire que ça existe aussi.
2: Mais faut pas hésiter, oui, je pense qu'un projet comme celui-ci a vocation à essaimer et à mobiliser encore plus de monde. Je suis rassuré quand j'entends des personnes qui me disent « oui, je ne connaissais pas » et je ne suis pas du tout affolé. Je me dis que voilà, c'est le propre des soirées comme celle-ci. Elles ont le mérite d'exister. On est dans un bâtiment hyper agréable, sur 3 étages, il faut l'imaginer comme ça. C'est un ancien hôpital, une clinique, hein, on a soigné. Il y a des gens qui sont nés dans ce lieu et... Tous les jours, pas tous les jours, je serais un petit peu, je grossis un peu le trait. Mais régulièrement, en tout cas, on nous dit, moi je suis né là-haut, ou j'ai été infirmière ici. Donc c'est un bâtiment qui a une âme, et nous on contribue de temps en temps à notre petit niveau, à le faire vivre en fait. Et ça c'est vraiment très chouette.
1: Alors tu parlais des SME tout à l'heure, un petit peu l'idée. Figure-toi qu'au rez-de-chaussée, il y a un gars qui travaille à la médiathèque d'Albi. Et qui est venu voir ce qui se passait et qui a dit ouais, c'est génial.

0: on est ben justement on est plus fort à plusieurs et on ça permet aussi de faire circuler l'information plus facilement. On s'appuie sur des compétences de qu'on n'a pas forcément. Et comme ce soir, on a le club d'échecs de Blaye-les-Mines qui est venu et qui vient depuis déjà plusieurs sessions. On a aussi Mine de Jeu, qui est une association à Carmo. On a une chance phénoménale d'avoir une association qui a un fond de jeu hyper dense, très varié, qui s'adapte à beaucoup d'âges, que nous, on n'a pas forcément. Et du coup, ça permet, avec nous ce qu'on a, ce que d'autres personnes apportent, et aussi des bénévoles hyper investis qui ont envie de nous faire découvrir l'univers des figurines, du Warhammer. Eh bien, je pense que sur des soirées comme celle-ci, on peut passer un bon moment en jouant des choses très très variées. Et c'est aussi la vocation d'une médiathèque. On n'est pas désormais, on n'est plus uniquement sur des équipements qui vont être, avoir une vocation juste de prêt de documents, de prêt de retour de documents. Je crois que c'est super important à l'heure actuelle pour réunir les gens et amener les gens dans des lieux comme ceux-ci, de créer des actions culturelles. Une des soirées comme celle-là en font partie. C'est chouette.
1: Tu vois, il n'y a pas que des collectionneurs de plastique hors de prix.
2: Oui.
1: Voilà.
2: C'est sûr. Mais j'en fais partie, certes, mais j'ai arrêté, moi, d'acheter les figurines hors de prix.
1: Est-ce qu'on a une idée de la date de la prochaine édition pour commencer déjà à teaser les informations, dire c'est quand, à partir du mois d'octobre peut-être, hein, tout ça, comme ça, on pourra en parler de nous dès septembre à la radio, quoi, en tout cas.
0: La date est déjà posée, malheureusement, j'ai une petite mémoire là ce soir. Mais la date est posée, c'est en novembre. On a un gros programme sur la fin de l'année. On va avoir un concert en format l'auto-démo. Ça va être super sympa avec des musiciens du coin avec qui on va pouvoir interagir. Mais là, c'est pas la nuit du jeu. Mais la nuit du jeu, oui, c'est ça, elle est prévue au mois de novembre. On est souvent sur ce format, une date en novembre. Une date en avril, là, on a débordé un peu. On a dit, tiens, on va essayer de voir ce que ça donne quand il fait un peu chaud. On n'est pas déçus, puisqu'il fait chaud, il y a du monde et tout va bien.
1: Ouais, c'est sûr, on a cassé les 34 degrés cet après-midi, quasiment. Donc, voilà, quoi. Donc, novembre, on va se tenir prêt quand même. Voilà, donc ça se passe bien, tout est bien, c'est agréable. Est-ce que tu aurais le mot de la fin ?
0: Eh bien, le mot de la fin, moi je dis venez dans cette médiathèque. Et si c'était un seul mot, je peux en dire quelques-uns. Non, je peux dérouler un peu.
2: Autant que tu veux.
0: Non, n'hésitez pas à venir. Il y a une bonne ambiance. Si vous ne connaissez pas encore la médiathèque, moi je vous invite à franchir les portes sur des soirées comme celle-ci. Et peut-être que vous reviendrez ensuite. La carte est gratuite. Donc ça vous permet d'avoir accès à une masse de culture qui est vraiment insoupçonné. On a un équipe. Bon voilà, je vais pas me répéter, mais ouais. L'équipe est sympa aussi. On a une équipe qui est fort sympathique, qui vous accueille comme il faut.
1: Ouais, mais vous êtes un sur deux ce soir là. Ouais, elle est où la seconde partie de l'équipe?
0: Oui, on est 3/7, mais bon, c'est normal.
1: Non, mais je parlais de Sigrid. Elle est où?
0: Alors Sigrid, elle se repose. C'est pour être encore plus en forme sur la prochaine nuit du jeu qui va.
1: Ouais, j'ai déjà entendu parler qu'il y avait une cheville dans l'équation. Une cheville dans l'équation. Bon, écoute, c'est dommage. J'aurais bien voulu l'interviewer, mais on fera ça la prochaine fois au mois de novembre. On reviendra plus fort, plus nombreux, pardon.
0: Oui, merci en tout cas d'être passé, d'être sur des soirées comme celle-ci. C'est important aussi qu'il y ait des relais. Comme les vôtres. Hein.
1: Non, mais de toute façon, on va pas faire que passer, on va s'arrêter aussi. Donc, ok, je te remercie en tout cas pour le temps que tu nous as. Oui, faut quand même que je raconte ma dose de conneries, sinon, voilà. Écoute, nous allons continuer notre petit tour. On va peut-être aller boire un truc pour se rafraîchir rapidement. On met un petit morceau de musique, forcément, oui. Pendant ce temps-là, et puis on se retrouve juste après la pause musicale. Eh oui, il y a le quiz qui va démarrer. Allez, on va aller voir ce qui se passe là-bas. Et on se dit tout de suite dans quelques minutes, hein, après un petit morceau de musique. Merci à tous. Vous êtes sur Ardotan. On se retrouve dans quelques instants. À de suite.

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1: Alors là, on est arrivé dans la salle tout en haut, en fait. Donc il fait assez chaud, d'accord. Mais on vient de voir le démarrage d'un quiz. Donc un quiz qui a priori a été programmé sur l'application Kahoot, c'est-à-dire que vous pouvez rejoindre le quiz en live directement portable et en plus de la coupe qui va être emportée par le vainqueur, ben il y a des prix qui ont été mis en place, des places de cinéma, etc. etc. Donc là on voit les questions se suivre, donc ce sont des questions sur le sujet du cinéma. Voilà, donc là par exemple, quel film de 1927 est considéré comme le premier film parlant? Et donc on a quatre réponses: Metropolis, Citizen Kane, Le Chanteur de Jazz et Casablanca. Alors c'est peut-être Metropolis, mais je ne suis pas tout à fait sûr. Voilà. Bon, dans tous les cas, voilà, ça a l'air très très bien organisé. Et l'idée étant que on a quand même une bonne quarantaine, voire une cinquantaine de personnes dans la salle. Donc on va peut-être se rapprocher de l'organisateur du quiz, tiens, pour voir ce qu'il a à nous dire. Hey, salut, c'est Air d'Otan, ça va?
2: Ça va, très bien, merci.
1: Bon alors dis-moi, t'as organisé ça, ça a l'air super bien organisé là.
2: C'est la troisième édition, donc on a eu le temps de faire tourner le concept, et là on arrive à une finition qui est optimale.
1: Ouais, je vois bien, ouais. C'est vraiment super intéressant parce que... c'est ludique, les gens peuvent utiliser leur téléphone portable. J'ai bien remarqué qu'effectivement, la mairie avait décidé de mettre une petite plaquette de bronze sur la coupe que tu as présentée tout à l'heure, mais pour quelle raison?
2: Alors, ben, pour récompenser les gagnants, puisqu'on a, un tout nouveau trophée qui a été réalisé par un artisan local. Et du coup, sur ce trophée-là, on va mettre une plaque en laiton avec le nom des gagnants dessus. Et c'est très intéressant, enfin, c'est très sympa pour nous parce qu'on a de côté la municipalité qui joue le jeu, qui nous suit dans nos actions et dans nos initiatives. Et non seulement on aura cette plaque en laiton sur le trophée, mais en plus on a plein de goodies estampillés Carmo, quoi.
1: Bon, finalement, la médiathèque, c'est bien alors?
2: À la médiathèque, il faut absolument venir. Vous ne regretterez pas. Vous ne regretterez pas. D'ailleurs, regardez, on est de plus en plus nombreux. On était, je crois qu'on était une trentaine au dernier quiz, maintenant on est une quarantaine.
1: Ouais, il y a au moins 50 personnes dans la salle, là, bien comme il faut. Hein.
2: Ouais, ça ne fait qu'augmenter. Ça ne fait qu'augmenter, donc il faut venir.
1: Ok, ben merci, écoute. Bon, t'en penses quoi toi, Ben, de tout ça?
3: Ben, je trouve ça fort intéressant.
1: Ouais. Là, tu vois, je vois qu'il y a Zagdo qui a 5698 points. Et avec tous les pseudos totalement hors sol qu'on voit à l'écran. Dans quel film voit-on un requin terroriser une station balnéaire? Ben, elle est dans de la mer, bien sûr. Allez, on va continuer notre petit parcours. On va aller, on va redescendre tout en bas et on va peut-être aller revoir Cyril. T'en penses quoi, toi?
3: Ben oui, on va voir ce qu'il fait.
1: Je crois qu'il a perdu. Il a perdu.

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1: Ouais, donc on est de retour au rez-de-chaussée, Ben, n'est-ce pas? Bon, comment ça se passe, ça va?
2: Oui, bah oui, on a fait
1: bon,
2: le tour.
1: On voit qu'en fait, la chaleur monte. Hein, oui. Parce qu'il faisait très chaud là-haut, finalement, on est redescendu, on est plutôt pas mal. En plus, là, ça commence à être 21h30, je crois, un truc comme ça. Donc voilà, la fatigue se fait sentir. Mais du coup, on voit que l'activité, en tout cas au niveau des figurés, au niveau des autres jeux, a repris, puisque après le quiz, tout le monde est redescendu.
2: Oui.
1: Du coup, on va se retourner vers les garçons, là. Les gars, bon alors, du coup, ils sont où les Diana Steeler et les méchants?
2: Les tyrannides ont disparu.
3: Et oui, ils avaient réussi à encercler donc une figurine, un dreadnought, mais cette figurine a réussi à se désencercler et donc ça a un peu renversé la bataille.
1: Ouais, alors en fait, j'ai l'impression qu'il y avait une moissonneuse-batteuse devant des scarabées de 20 cm de diamètre. Et la moissonneuse-batteuse a fait son travail. On peut le résumer comme ça, Ben, qu'est-ce que t'en penses?
2: Tout à fait, oui.
1: Ouais. Donc est-ce que c'est pas vraiment comme problème de chance, cette affaire, quand même?
4: Bah, c'est surtout que j'ai perdu toutes mes unités de base, c'est-à-dire unités de base. C'est-à-dire, et donc, il me reste là maintenant que des unités de grosses figurines qui, bah, certes, ont beaucoup pas mal de points de vie et beaucoup de tirs et de corps à corps assez fort, mais là, c'est très très mal parti.
1: Ça sent la chitine broyée, ton affaire, j'ai l'impression. Hein. Bon, finalement, ouais, tu vois, il avait raison, hein, il a réussi à exploser. Ah, mais voilà, qu'est-ce qui s'est passé là? Qu'est-ce qui s'est passé?
4: Eh ben là, je viens de réussir à sauver mes dernières unités d'infanterie. Il en reste 3 sur les 10 que j'avais, mais je viens de les sauver.
1: D'accord, donc c'est celles qui sont à côté du conteneur, là, c'est ça? Les trois petites bestioles, là, c'est ça? Voilà. Et alors pourquoi c'est si important que tu les aies sauvées?
4: Bah, tout simplement parce que dedans il y a la première figurine que j'ai eue et du coup c'est la première que j'ai peinte. Du coup ça fait du bien de encore l'avoir encore en vie pour un tour de plus.
1: Ok, c'est la figurine fétiche qui arrive à faire des lancers des. T'as aussi des figurines fétiches, Ben, toi, comme ça?
2: Non, j'en ai plus.
1: D'accord.
2: Ouais. Oh, non, moi, les miennes, elles sont terminées. Hein.
1: Ok.
2: Elles étaient en métal au départ et
1: ouais.
2: Je suis débarrassé depuis.
1: Bon. On va gentiment se rapprocher de Cyril. On va voir ce qui se passe. Oui. Tu vois, je vois qu'il y a plein de bestioles là. Regarde, tu vois là toutes ces figurines. Là, il y a, je vois entre les livres, ils ont posé des figurines de. C'est quoi cette bestiole là, cette espèce de truc avec le popotin à l'arrière, cette araignée là.
2: C'est un termagante qui fait des attaques pioniques.
1: D'accord. Ok.
2: Et il adore manger d'ailleurs les psys adverses.
1: Ah ouais. Ok. Ouais, le psy, ça nourrit du psy, j'imagine. Bon, alors, finalement, cette édition-là, elle a démarré à quelle heure?
5: Elle a démarré...
1: Parce qu'on est revenu avec Cyril, là. Ouais. C'est ce qu'il est besoin de le préciser. Si on parle figurine, tu soulèves une figurine, tu trouves Cyril ou Ben.
5: Ou Ben, oui, donc, aussi.
1: Alors, Cyril, sous un titan, je pense que c'est plus avisé, quand même. Bon, alors, ouais... Non.
5: Alors, ça a commencé à 19h, ça a vraiment pris sa vitesse de croisière à partir de 20h, 20h30. Voilà, c'est y a du monde, c'est tranquille, mais c'est sympathique. Toujours.
1: Alors oui, on a vu qu'il y avait au moins une cinquantaine de personnes, 40-50 personnes dans la salle de quiz tout à l'heure.
5: Oui, ça marche bien aussi, chaque année.
1: Voilà. Donc là, effectivement, celui-ci a été plutôt bien mené.
5: Tout à fait.
1: Donc finalement, qu'est-ce qu'on peut dresser comme bilan pour l'événement de ton côté?
5: Mais de mon côté, c'est toujours un moment très agréable dans un lieu qui l'est tout autant. De plus, pour moi, plus précisément, c'est... La fin de l'année pour les activités du club Warhammer qui a bien fonctionné, qui a bien pris, avec un petit groupe très sympa et très enthousiaste.
1: Les Space Marines, ils prennent des vacances en plus?
5: Ah ben là, il faut, de temps en temps, il faut réparer les armures. Hein.
1: T'en penses quoi de tout ça toi?
2: Ah mais il le faut, en avoir plein de Space Marines.
1: C'est les Tyrannides qui prennent pas de vacances. Hein.
2: Ah, les Tyrannides, ils me font que manger.
1: Ouais, d'accord.
5: Voilà, donc c'est plutôt une année positive.
1: Ok. Donc là, du coup, on est revenu sur le point de départ, hein, sur le club Warhammer finalement, parce que on était arrivé là, on a discuté un peu. Donc ouais, ces jeunes gens là qui ont l'âge qu'on avait quand on a démarré, hein, finalement.
5: Oui, tout à fait. Ouais.
1: ils ont de la chance, moi je dirais presque, tu vois, de démarrer avec des vraies figurines, parce que dans les, enfin, pas que dans les années 90, ça paye des vrais, mais en tout cas là on voit bien que les techniques de moulage et tout, oui, ce qui s'ensuit sont vachement plus développées quand même. Ça fait vachement plus plaisir d'avoir.
5: Il y a des structures qui sont quand même plus, voilà, plus accueillantes pour ces jeux aujourd'hui. Et c'est vrai que ça, pour eux, c'est une chance. Et pour nous aussi, c'est une chance de se dire que notre passion continue quelque part, hein, qu'on arrive à la transmettre.
1: Ouais.
5: Et ça, c'est chouette.
1: Ouais. Comme quoi, quand on se moquait des réunions de Tupperware dans les années 90-2000, finalement, ça a bien évolué, le plastique. Quand
5: ah ouais, le plastique, c'est fantastique. Hein. Je dirais rien sur le caoutchouc.
2: Ça, c'est sûr que le plastique, on en a toujours besoin partout, dans toutes les pièces.
1: Il paraît qu'il y en a même dans l'eau minérale. Hein, c'est encore un coup d'Ogre Workshop, ça.
2: Ouais. C'est juste pour nous en faire acheter plus.
1: Voilà. Avant, c'était le plomb qui était dans les tuyaux, maintenant, c'est le plastique. Moi, je vois que ça. Bon, bah, écoutez, c'est sur cette note positive d'humour qu'on va forcément se quitter, parce que le temps file et le temps tourne. Hein.
2: Ouais.
1: Donc on est vraiment super content d'être passé faire un saut, faire une petite émission. On reviendra au mois de novembre, parce qu'on a déjà pris globalement la mesure de la prochaine édition qui se tiendra en novembre. Comme disait Sébastien, on a voulu qu'il fasse beau. Ouais, et ben il a fait chaud aussi.
2: oui, c'est clair.
1: Voilà. Donc, écoutez, on se retrouvera en tout cas très prochainement sur Art d'Otan, déjà pour de nouveaux sujets qui seront enregistrés normalement la semaine prochaine. Mmh. Et d'ici là, on vous souhaite le meilleur et on vous remercie de nous avoir suivis pour cette émission un peu spéciale. Voilà, à l'acoustique, un peu étrange, je dirais même.
5: Et bonsoir à tous.
1: Et au plaisir de vous retrouver pour de nouvelles aventures. Allez, bonsoir.

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